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1: Dans un bon rang pour la course à l'espace.
2: Professeur Roger, un peu de mètre.